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2: 7h, bonjour tout le monde, et comment ça va? C'est mardi matin, c'est Clarisse Chatteo qui est avec moi aussi.
3: Salut.
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2: Je vais te présenter comme il faut quand même, Théo. Théo Andrieux qui est là pour l'info, la météo, notre journaliste hot radio. C'est sérieux quand même.
3: Ouais, c'est mon rôle.
2: Du côté des hits, eux aussi, ils sont à leur tâche. Tame Impala, Jenny arrive, Dracula. Et on se les écoute juste après. Le premier point sur l'actu de cette matinée, on commence par la météo.
3: Et on commence la journée sous le soleil en Savoie. Il va faire beau au moins jusqu'en début d'après-midi avec juste quelques légers nuages. Par contre, ça va devenir plus électrique à partir de 17-18 heures avec le retour des orages et des averses. Et les températures restent élevées mais un petit peu plus supportables que la semaine dernière. Comptez entre 26 et 28 en fin de matinée à Albertville et jusqu'à 34 cet après-midi à Ugine. À la une, à Monaco, hier soir, une explosion liée à un colis piégé a fait 3 blessés graves d'une même famille ukrainienne. L'un des blessés est un oligarque, Vadim Ermolav. Les faits se sont produits un peu avant 21h à côté de la place des Moulins et il s'agit vraisemblablement d'un attentat d'après le chef du gouvernement monégasque Christophe Mirman. Et notez qu'un individu suspect au visage en partie masqué par un chapeau a été aperçu sur les caméras de vidéosurveillance et serait toujours en fuite. En Savoie, un animateur périscolaire vient d'être renvoyé d'une école primaire de Chambéry car il chatouillait des petites filles. Il s'agit d'un animateur de l'école Valdec-Rousseau. La direction a envoyé un mail dimanche dernier aux parents d'élèves pour leur indiquer le renvoi de cet animateur qui, d'après la direction, aurait eu un comportement plus qu'inapproprié avec plusieurs jeunes filles de l'établissement. En fait, ces jeunes élèves de CM1 et de CM2 ont rapporté que cet animateur leur proposait des jeux impliquant des chatouilles au cours d'une séance d'éducation à la vie affective. La mairie assure que la collectivité prépare une procédure de licenciement. Et vous vous en souvenez sûrement, l'été dernier, Chambéry avait été à l'organisation d'un événement vitrine pour la ville, le passage du Tour de France féminin. L'expérience a été une telle réussite que Chambéry accueillera mercredi 22 juillet le départ d'une étape du Tour de France masculin. Et avec 2 passages des coureurs lors de cette journée, la ville sera d'autant plus mobilisée pour faire de cet événement une réussite. Salim Bouziane, adjoint au maire en charge des sports.
5: Ça va être un peu difficile pour les Chambériens, faut pas se cacher, ça impose des contraintes bien évidemment, puisqu'on a donc tu repasses chez nous, donc ça veut dire que les routes vont être bloquées du départ jusqu'au deuxième passage. Mais ça nous donne une double occasion et ça nous fait vivre 2 fois des émotions. Et ça, c'est unique et c'est rare. Et donc, c'est plutôt ça qu'il faut retenir. À mon avis, tous les Chambériens vont se rappeler surtout des 2 passages qui sont uniques que de la contrainte qui va être imposée effectivement à ce moment-là.
3: Et c'est la 17e étape du Tour qui partira de Chambéry le mercredi 22 juillet. Pour l'occasion, de nombreuses animations seront prévues. Par exemple, une fan zone au sein du Carré Curial avec un écran géant qui retransmettra la course.
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3: Et pour le litre de sans-plomb 95-10, c'est au total d'Albertville sur l'avenue des Chasseurs Alpins, 1,82€. Chez Leclerc à Tournon, c'est 1,83€. Tout comme à l'Intermarché de Gilly-sur-Isère, zone du Chériac. Et pour le gasoil, c'est aussi à l'Intermarché de Gilly-sur-Isère, 1,83€ également. Et c'est le même prix à l'Intermarché d'Albertville, rue Pasteur, mais aussi au Leclerc de Tournon.

0: Tame Impala et Jenny sur votre radio dans ce réveil de l'été.
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0: On va voir ce que ça nous réserve pour ce dernier jour du mois de juin. Les béliers à la maison, un petit changement pourrait avoir un effet immédiat sur votre humeur. Taureau, vous réalisez qu'il est parfois plus efficace de dire non que de faire plaisir à tout le monde. Gémeaux, une vieille idée revient au bon moment. Cancer, côté finance, une bonne affaire pourrait se présenter si vous prenez le temps de comparer. Lion, vous aurez le don de mettre tout le monde de bonne humeur. Vierge, déplacement, un trajet ou une sortie pourrait réserver une rencontre intéressante. Balance, ce qui vous semblait compliqué hier sera plus simple aujourd'hui. Scorpion, une personne que vous n'avez pas revue depuis longtemps pourrait refaire surface. Sagittaire, n'essayez pas de remplir chaque minute. Capricorne, au travail, une responsabilité supplémentaire pourrait finalement jouer en votre faveur. Les Verseaux, c'est votre créativité qui sera votre meilleur atout. Et enfin, les Poissons, côté santé, il va falloir accorder un peu plus d'importance à votre sommeil. Côté finance, on s'en occupe. On parle du cash code, combien il y a dans le coffre, comment on joue, c'est juste après Kenji et Vianney sur votre radio.
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1: C'est cool de commencer la journée avec nous sur notre radio. Bon mardi matin tout le monde. Et puis bonne nouvelle aussi, si jamais vous n'êtes pas très matinaux, ça peut peut-être vous aider de savoir qu'on va rajouter 250€ sur votre compte en banque. La somme pour le moment, elle est bloquée. Elle est dans le cash code de l'été. Mais par contre, on vous donne le code dans une petite heure. 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Et vous pouvez le faire pendant qu'on s'écoute Angèle et Justice. Ça s'appelle What You Want. Et c'est sur notre radio dans ce réveil de l'été.

0: Il a annoncé 3 festivals pour l'été 2027, dont Musidac. Eh ben, il y en a un qui porte, hein. David Guetta qui arrive pour No Hit avec Jennifer Lopez. On va se concentrer sur cette dernière journée de juin 2026 déjà, ouais, avec les bons plans qui arrivent aussi. Où est-ce qu'on bouge, qu'est-ce qu'on fait? Et il y aura l'éphéméride pas loin.
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0: David Guetta, Jennifer Lopez sur votre radio. C'est le réveil de l'été.
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0: Et c'est l'heure de l'éphéméride de ce mardi 30 juin, dernière journée du mois de juin. Du coup, bonne fête si vous vous appelez Martial, bon anniversaire aussi. Si vous soufflez des bougies aujourd'hui, vous fêtez votre anniversaire. En même temps que Michael Phelps, le champion de natation américain, évidemment, qui a 41 ans. Et il y a une info qui m'a choquée, l'humoriste Gaspard Proust fait 50 ans aujourd'hui. Il a donc officiellement 10 ans seulement de moins que Mike Tyson, qui fait 60 ans également en ce mardi 30 juin. Ouais, et si j'apprends aussi que Gaspard Proust bat Mike Tyson à la bagarre, là franchement, je ne réponds plus de rien. Donc bon anniversaire peut-être si vous êtes du 30 juin. On continue cette matinée tranquillement avec du côté des hits un souvenir. Oh bah ça c'est au moins aussi vieux que Gaspard Proust. C'est Enamorame et c'est Papi Sanchez sur la radio.

0: suis Deitz avec Gims par ici. Soleil sur notre radio. On va faire un petit point météo du coup, Théo, pour rester dans le thème.
1: C'est ça, voilà.
0: Il tombe quand même vachement bien ce Gims. Allez, météo, info, autre radio. On est mardi matin et il est 7h30.
1: Et on commence la journée sous le soleil en Savoie. Il va faire beau au moins jusqu'en début d'après-midi avec juste quelques légers nuages. Par contre, ça va devenir plus électrique à partir de 17-18h avec le retour des orages et des averses. Et les températures restent élevées mais un petit peu plus supportables que la semaine dernière. Comptez entre 26 et 28 en fin de matinée à Albertville et jusqu'à 34 cet après-midi à Ugine. À la une, à Monaco, hier soir, une explosion liée à un colis piégé a fait 3 blessés graves d'une même famille ukrainienne. L'un des blessés est un oligarque, Vadim Ermolav. Les faits se sont produits un peu avant 21h à côté de la place des Moulins et il s'agit vraisemblablement d'un attentat d'après le chef du gouvernement monégasque Christophe Mirman. Et notez qu'un individu suspect au visage en partie masqué par un chapeau a été aperçu sur les caméras de vidéosurveillance et serait toujours en fuite. En Savoie, un animateur périscolaire vient d'être renvoyé d'une école primaire de Chambéry car il chatouillait des petites filles. Il s'agit d'un animateur de l'école Valdec-Rousseau. La direction a envoyé un mail dimanche dernier aux parents d'élèves pour leur indiquer le renvoi de cet animateur qui, d'après la direction, aurait eu un comportement plus qu'inapproprié avec plusieurs jeunes filles de l'établissement. En fait, ces jeunes élèves de CM1 et de CM2 ont rapporté que cet animateur leur proposait des jeux impliquant des chatouilles au cours d'une séance d'éducation à la vie affective. La mairie assure que la collectivité prépare une procédure de licenciement. Et vous vous en souvenez sûrement, l'été dernier, Chambéry avait été à l'organisation d'un événement vitrine pour la ville, le passage du Tour de France féminin. L'expérience a été une telle réussite que Chambéry accueillera mercredi 22 juillet le départ d'une étape du Tour de France masculin. Et avec 2 passages des coureurs lors de cette journée, la ville sera d'autant plus mobilisée pour faire de cet événement une réussite. Salim Bouziane, adjoint au maire en charge des sports.
2: Ça va être un peu difficile pour les Chambériens, faut pas se cacher, ça impose des contraintes bien évidemment, puisqu'on a Tour qui repasse chez nous, donc ça veut dire que les routes vont être bloquées du départ jusqu'au deuxième passage, mais ça nous donne une double occasion et ça nous fait vivre 2 fois des émotions, et ça c'est unique et c'est rare, et donc c'est plutôt ça qu'il faut retenir. À mon avis, tous les Chambériens vont se rappeler surtout des 2 passages qui sont uniques que de la contrainte qui va être imposée effectivement à ce moment-là.
1: Et c'est la 17e étape du Tour qui partira de Chambéry le mercredi 22 juillet. Pour l'occasion, de nombreuses animations seront prévues. Par exemple, une fan zone au sein du Carré Curial avec un écran géant qui retransmettra la course.

0: Gims partout en Savoie, c'est Soleil qu'on vient de s'écouter sur votre radio, sur la radio des Savoyards. C'est l'heure des bons plans là.
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0: Et on va voir un film incroyable au ciné, un film que j'ai vu je pense 5 fois au cinéma quand il est sorti, Intouchable, qu'on peut se revoir dans les conditions optimales au ciné, avec la clim, avec l'écran géant, avec le son et au tarif de la fête du cinéma en plus, donc c'est 5€. C'est ce soir à 20h si vous voulez aller faire un tour du côté de Ciné Malraux. C'est le très très bon plan en Savoie. Aujourd'hui on se refait Intouchable au ciné avec François Cluzet et Omar Sy bien évidemment. C'est ce soir donc dès 20h du côté de Chambéry. Pour la suite de Noïd partout en Savoie, on se fait un petit tour en Angleterre. Adèle Rolling in the Deep sur Hot Radio.

0: Mibi de Second Voice ce matin dans ce réveil de l'été. Pour la suite des hits, ce sera Zao et MC Solar. Et juste après, on découvre le hit anniversaire de ce mardi. On remonte en 30 juin. De quelle année? Surprise, suspense. C'est juste après comme Caroline.
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0: Sao, MC Solar, comme Caroline sur votre radio.
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0: Et le hit anniversaire de ce mardi matin nous ramène en 2005. On est avec Muse, la première fois qu'on l'entendait en radio, c'était le 30 juin 2005, année où on découvrait Grey's Anatomy aussi. C'était aussi Brice de Nice, au ciné, le monde de Narnia, et puis la Xbox 360. Waouh, on découvrait YouTube aussi cette année-là. Ils viennent de sortir leur 10e album, ça c'était sur le 4e, Starlight, sur notre radio.

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1: On voyage un peu aussi avec les hits, mine de rien. Est-ce que t'es déjà allé à San Francisco, Théo ?
3: Non, je suis jamais allé aux États-Unis du tout.
1: Eh ben moi non plus. Vous savez quoi ? On fait une petite escale. San Francisco,
3: c'est
1: un of legend. Il y a pas les visas en plus. Ouais, c'est ça pour la Coupe du Monde. Et puis l'info, la météo, bien de chez nous, c'est quand même plus intéressant. C'est avec Théo Andrieux sur Hot Radio.
3: Et on commence la journée sous le soleil en Savoie. Il va faire beau au moins jusqu'en début d'après-midi avec juste quelques légers nuages. Par contre, ça va devenir plus électrique à partir de 17-18 heures avec le retour des orages et des averses. Et les températures restent élevées mais un petit peu plus supportables que la semaine dernière. Comptez entre 26 et 28 en fin de matinée à Albertville et jusqu'à 34 cet après-midi à Ugine. À la une, il s'agit vraisemblablement d'un attentat d'après le ministre d'État de Monaco. La petite ville-État indépendante a été le théâtre hier soir d'une explosion. Un colis piégé a été déposé dans un immeuble par un individu qui a pris la fuite. Trois personnes ont été blessées, dont deux grièvement. Il s'agit d'une famille ukrainienne dont le père est un riche oligarque, la 23e plus grosse fortune d'Ukraine. Le pronostic vital du couple serait engagé, mais leur enfant âgé de 13 ans serait touché plus légèrement. En Savoie, un animateur périscolaire vient d'être renvoyé d'une école primaire de Chambéry car il chatouillait des petites filles. Il s'agit d'un animateur de l'école Valdec-Rousseau. La direction a envoyé un mail dimanche dernier aux parents d'élèves pour leur indiquer le renvoi de cet animateur qui, d'après la direction, aurait eu un comportement plus qu'inapproprié avec plusieurs jeunes filles de l'établissement. En fait, ces jeunes élèves de CM1 et de CM2 ont rapporté que cet animateur leur proposait des jeux impliquant des chatouilles au cours d'une séance d'éducation à la vie affective. La mairie assure que la collectivité prépare une procédure de licenciement. Et vous vous en souvenez sûrement, l'été dernier, le Tour de France féminin était passé par Chambéry. L'expérience avait été une telle réussite que la ville accueillera mercredi 22 juillet le départ d'une étape du Tour de France masculin. Et avec deux passages des coureurs lors de cette journée, la ville de Chambéry sera d'autant plus mobilisée cette année. Salim Bouziane, adjoint au maire en charge des sports.
4: Ça va être un peu difficile pour les Chambériens, faut pas se le cacher. Ça impose des contraintes, bien évidemment, puisqu'on a le tour qui repasse chez nous, donc ça veut dire que les routes vont être bloquées du départ jusqu'au deuxième passage, mais ça nous donne une double occasion et ça nous fait vivre deux fois des émotions, et ça c'est unique et c'est rare, et donc c'est plutôt ça qu'il faut retenir. À mon avis, tous les Chambériens vont se rappeler surtout des deux passages qui sont uniques que de la contrainte qui va être imposée effectivement à ce moment-là.
3: Et c'est la 17e étape du tour qui partira de Chambéry le mercredi 22 juillet. Pour l'occasion, de nombreuses animations seront prévues. Par exemple, une fan zone au sein du Carré Curial avec un écran géant qui retransmettra la course.
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3: Et pour le litre de sans-plomb 95-10, c'est au total d'Albertville sur l'avenue des Chasseurs Alpins, 1,82€. Chez Leclerc à Tournon, c'est 1,83€. Tout comme à l'Intermarché de Gilly-sur-Isère, zone du Chiriac. Et pour le gasoil, c'est aussi à l'Intermarché de Gilly-sur-Isère, 1,83€ également. Et c'est le même prix à l'Intermarché d'Albertville, rue Pasteur, mais aussi au Leclerc de Tournon.

0: Sœur Legend sur votre radio, c'est le réveil de l'été San Francisco.
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0: Et on commence avec les béliers à la maison. Un petit changement pourrait avoir un effet immédiat sur votre humeur.
2: Taureau, vous réalisez qu'il est parfois plus facile de dire non que de faire plaisir à tout le monde.
3: Gémeaux, une vieille idée revient au bon moment.
4: Les cancers côté finance, une bonne affaire pourrait se présenter si vous prenez le temps de comparer.
5: Lion, vous aurez le don de mettre tout le monde de bonne humeur.
6: Vierge, un trajet ou une sortie pourrait réserver une rencontre intéressante.
7: Balance, ce qui vous semblait compliqué hier sera plus simple aujourd'hui.
8: Scorpion, une personne que vous n'avez pas revue depuis longtemps pourrait refaire surface.
9: Sagittaire, n'essayez pas de remplir chaque minute.
10: Capricorne, au travail, une responsabilité supplémentaire pourrait finalement jouer en votre faveur.
11: Les Verseaux, votre créativité sera votre meilleur atout.
12: Et les Poissons, côté santé, il va falloir accorder un petit peu plus d'importance à son sommeil.
13: Je vais vérifier si j'ai pas un petit ascendant Poisson, moi, quelque part par là.
14: On va regarder les finances aussi avec le cash.

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1: 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Ça, c'est Taïk. Et Taïk, il arrive pour notre mardi matin. C'est une bonne nouvelle. Il y aura aussi Jérémy Frérot avant le retour de vos bons plans.
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0: My Girlfriend dans ce réveil de l'été.
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0: Et si on m'avait dit que j'allais me lever ce matin avec la question en tête, est-ce qu'on va se prendre le Paraguay sur le prochain match, si on se qualifie ou pas? Franchement, j'aurais pas mis un billet dessus. Vous l'avez peut-être vu, le Paraguay qu'on sortit l'Allemagne hier soir dans ses 16e de finale au tir au but. Bon, bah, c'est à notre tour ce soir de jouer face à la Norvège. Et si on est bon, ce sera le Paraguay ensuite, du coup. Allez les Bleus qui jouent ce soir à 23h, je vous le rappelle,

0: Eh oui. Jérémy Frérot pour les hits, juste avant les bons plans.
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Frérot, Jérémy Frérot sur la radio des Savoyards. Et on est du côté du château des Ducs de Savoie ce soir pour les estivales avec quelqu'un qui nous avait beaucoup, beaucoup, beaucoup fait chanter et danser en 2007. Est-ce que vous vous rappelez d'Yael Naïm ? C'est bien ça, hein ? Elle est ce soir en concert du côté des estivales, comme d'habitude. C'est gratuit, premier arrivé, premier service du côté des places. Ça se passe dans

La cour du château des Ducs de Savoie et le concert commence à 20h ce soir. Il y a une première partie aussi, c'est Note, que vous pourrez découvrir un duo de chambres. En plus, donc ça, on est très très content. Bon concert d'avance ce soir, les hits, ils continuent par ici, partout en Savoie, sur notre radio avec Charlotte Cardin, qu'on retrouvera bientôt à Musilec d'ailleurs, et Daft Punk, c'est One More Time. One more time.

0: partout sur TikTok. Hey, c'est fabuleux 2026, on peut voir des hits.
1: Bah, on peut se voir des chansons.
0: Dites-nous ce que vous en pensez, tiens, sur nos réseaux Facebook, Insta, autre radio, nous on l'adore. Thème Parti E, Self-Aware, et puis l'info et la météo, autre radio. On te voit ou on t'entend, Théo?
2: Juste, on m'entend malheureusement.
0: Allez, on part avec le son.
3: Et on commence la journée sous le soleil en Savoie. Il va faire beau au moins jusqu'en début d'après-midi avec juste quelques légers nuages. Par contre, ça va devenir plus électrique à partir de 17-18 heures avec le retour des orages et des averses. Et les températures restent élevées mais un petit peu plus supportables que la semaine dernière. Comptez entre 26 et 28 en fin de matinée à Albertville et jusqu'à 34 cet après-midi à Ugine. À la une, il s'agit vraisemblablement d'un attentat d'après le ministre d'État de Monaco. La petite ville-État indépendante a été le théâtre hier soir d'une explosion. Un colis piégé a été déposé dans un immeuble par un individu qui a pris la fuite. Trois personnes ont été blessées, dont deux grièvement. Il s'agit d'une famille ukrainienne dont le père est un riche oligarque, la 23e plus grosse fortune d'Ukraine. Le pronostic vital du couple serait engagé, mais leur enfant âgé de 13 ans serait touché plus légèrement. En Savoie, un animateur périscolaire vient d'être renvoyé d'une école primaire de Chambéry car il chatouillait des petites filles. Il s'agit d'un animateur de l'école Valdec-Rousseau. La direction a envoyé un mail dimanche dernier aux parents d'élèves pour leur indiquer le renvoi de cet animateur qui, d'après la direction, aurait eu un comportement plus qu'inapproprié avec plusieurs jeunes filles de l'établissement. En fait, ces jeunes élèves de CM1 et de CM2 ont rapporté que cet animateur leur proposait des jeux impliquant des chatouilles au cours d'une séance d'éducation à la vie affective. La mairie assure que la collectivité prépare une procédure de licenciement. Et vous vous en souvenez sûrement, l'été dernier, le Tour de France féminin était passé par Chambéry. L'expérience avait été une telle réussite que la ville accueillera mercredi 22 juillet le départ d'une étape du Tour de France masculin. Et avec deux passages des coureurs lors de cette journée, la ville de Chambéry sera d'autant plus mobilisée cette année. Salim Bouziane, adjoint au maire en charge des sports.
4: Ça va être un peu difficile pour les Chambériens, faut pas se cacher, ça impose des contraintes bien évidemment, puisqu'on a le Tour qui repasse chez nous, donc ça veut dire que les routes vont être bloqués du départ jusqu'au deuxième passage, mais ça nous donne une double occasion et ça nous fait vivre deux fois des émotions, et ça c'est unique et c'est rare, et donc c'est plutôt ça qu'il faut retenir. À mon avis, tous les Chambériens vont se rappeler surtout des deux passages qui sont uniques que de la contrainte qui va être imposée effectivement à ce moment-là.
3: Et c'est la 17e étape du Tour qui partira de Chambéry le mercredi 20.

0: ça, on aime beaucoup, beaucoup. Thème Parti et c'est Self-Aware. Et c'est sur votre radio dans le réveil de l'été.
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0: Ah, ça, c'est bien quand on entend ça aussi. Hein. Ça sent les cadeaux. Hein. On rejoint Laurence qui est dans la voiture pour aller au boulot. Salut Laurence.
2: Bonjour Karine.
0: Est-ce que c'est bientôt les vacances ou pas du tout?
2: Eh ben ce soir c'est les vacances et même les grandes vacances parce que je travaille à l'école, donc impeccable.
0: Ah trop bien, trop trop bien. Eh ben écoute, tu donnes le go pour tout le monde, c'est parfait, on te suit de près derrière. Ce qu'on va faire, c'est qu'on va bientôt être en vacances, mais on va d'abord faire un petit tour sur la plage du réveil avec des paillotes en face de nous. Dans chaque paillote, il y a des cadeaux. Il y a par exemple des sessions One Park, du Walibi, du Spartoo. On ouvre la paillote de la Family, de Mathis ou de Guillaume?
2: De Guillaume.
0: On va aller voir Guillaume, tiens, qui est en vacances, je suis pour le coup aussi en ce moment.
2: Voilà, impeccable.
3: Bonjour, bienvenue dans ma paillote. Si ça vous intéresse, cette semaine, je fais une grande promo sur les doudounes.
0: C'est pas vraiment ça qui nous intéresse, Guillaume, vois-tu. Par contre, Laurence, toi, tu gagnes tes full pass pour aller du côté de One Park, bravo!
2: Ah, merci beaucoup, trop bien, les enfants, ils vont être trop contents.
0: Tu vas pouvoir tout tester. Est-ce que vous avez fait du wakeboard déjà à la maison?
2: Non, jamais.
0: Il y a du wakeboard, il y a du ski nautique, water games, water jump, c'est juste génial. Et la bonne nouvelle, c'est qu'en plus, tu seras là avec la famille pour la dernière émission samedi.
2: Oh, génial, merci beaucoup.
0: Tu pars dans le bus autre radio, je t'explique tout hors antenne. Pour la suite des hits, nous, il y a un petit Alexandre Astan qui arrive. Si vous voulez faire comme Laurence et ouvrir une paillote, vous envoyez réveil au 7-11-12. Laurence, je te fais des bisous, à samedi.
2: Merci, à samedi, bonne journée.
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0: visiblement s'est tapé le petit orteil contre le pied du lit en se levant ce matin. Ah, ça pour rien, parce que ça aussi ça fait mal. Je suis tombée sur un petit sondage. On est 80% à avoir hâte d'être en vacances. Vous savez quoi, bonne nouvelle, si vous faites partie des impatients. On est sur le dernier jour de juin, donc normalement les vacances sont plus trop loin. Il y a déjà le son des vacances hein, dans le réveil de l'été avec un Montpellier, hein, c'est Ugel. Il s'associe à Solto pour cette excellente Jamaican Bam Bam. Et là, normalement, il y a déjà vos pieds qui bougent tout seuls. C'est parti. Bon mardi avec nous.
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J'allais salto sur votre radio. C'est le réveil de l'été, à 9h ce sera le retour de l'info avec Théo Vandrieux. Et puis si on a le temps juste avant, on se fait le dernier soprano, il s'appelle DJ. Vous allez voir, il est parfait pour l'été. C'est extrait d'un futur album qui s'appellera Karaoke. Le projet est clair chez Soprano, du coup, il veut nous faire chanter pour cet été, il veut nous faire la fête. Nous ça nous va, hein. Merci Soprano. Soprano donc en nouveauté juste après Cyril. On se fait un petit tour en Australie. Quand j'étais petite, je pensais qu'ils avaient la tête en bas comme c'était de l'autre côté du monde. Stam Lenin sur notre radio.

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1: 9h sur votre radio pour la suite des hits. Ça va se faire avec un petit team de Coupe du Monde ce jour du match. Shakira dans la boy.
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1: Allez les Bleus ce soir face à la Suède. Le cash code aussi, vous gagnez 250€ avec le mot-clé code au 7-11-12. Théo, on regarde toujours pas le match, non, toujours trop tard.
3: Ouais, c'est tard ce soir, mais je pronostique, allez, un petit 2-1.
1: Allez, parfait, ouais, c'est 23h ce soir. Toi, pour le réveil, ça te fait court le lendemain. L'info, la météo, on y va avec Théo Andrieux qui se lève tôt.
4: Et on commence la journée sous le soleil en Savoie. Il va faire beau au moins jusqu'en début d'après-midi avec juste quelques légers nuages. Par contre, ça va devenir plus électrique à partir de 17-18h avec le retour des orages et des averses. Et les températures restent élevées mais un petit peu plus supportables que la semaine dernière. Comptez entre 26 et 28 en fin de matinée à Albertville et jusqu'à 34 cet après-midi à Ugine. À la une, à Monaco, hier soir, une explosion liée à un colis piégé a fait 3 blessés graves d'une même famille ukrainienne. L'un des blessés est un oligarque, Vadim Ermolav. Les faits se sont produits un peu avant 21h à côté de la place des Moulins et il s'agit vraisemblablement d'un attentat d'après le chef du gouvernement monégasque Christophe Mirman. Et notez qu'un individu suspect au visage en partie masqué par un chapeau a été aperçu sur les caméras de vidéosurveillance et serait toujours en fuite. En Savoie, un animateur périscolaire vient d'être renvoyé d'une école primaire de Chambéry car il chatouillait des petites filles. Il s'agit d'un animateur de l'école Valdec-Rousseau. La direction a envoyé un mail dimanche dernier aux parents d'élèves pour leur indiquer le renvoi de cet animateur qui, d'après la direction, aurait eu un comportement plus qu'inapproprié avec plusieurs jeunes filles de l'établissement. En fait, ces jeunes élèves de CM1 et de CM2 ont rapporté que cet animateur leur proposait des jeux impliquant des chatouilles au cours d'une séance d'éducation à la vie affective. La mairie assure que la collectivité prépare une procédure de licenciement. Et vous vous en souvenez sûrement, l'été dernier, le Tour de France féminin était passé par Chambéry. L'expérience avait été une telle réussite que la ville accueillera mercredi 22 juillet le départ d'une étape du Tour de France masculin. Et avec 2 passages des coureurs lors de cette journée, la ville de Chambéry sera d'autant plus mobilisée cette année. Salim Bouziane, adjoint au maire en charge des sports.
5: Ça va être un peu difficile pour les Chambériens, faut pas se cacher. Ça impose des contraintes, bien évidemment, puisqu'on a le tour qui repasse chez nous, donc ça veut dire que les routes vont être bloquées du départ jusqu'au deuxième passage, mais ça nous donne une double occasion et ça nous fait vivre 2 fois des émotions, et ça c'est unique et c'est rare, et donc c'est plutôt ça qu'il faut retenir. À mon avis, tous les Chambériens vont se rappeler surtout des 2 passages qui sont uniques que de la contrainte qui va être imposée effectivement à ce moment-là.
4: Et c'est la 17e étape du tour qui partira de Chambéry le mercredi 22 juillet. Pour l'occasion, de nombreuses animations seront prévues. Par exemple, une fan zone au sein du Carré Curial avec un écran géant qui retransmettra la course.
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4: Et pour le litre de sans-plomb 95-10, c'est au total d'Albertville sur l'avenue des Chasseurs Alpins, 1,82€. Chez Leclerc à Tournon, c'est 1,83€. Tout comme à l'Intermarché de Gilly-sur-Isère, zone du Chériac. Et pour le gasoil, c'est aussi à l'Intermarché de Gilly-sur-Isère, 1,83€ également. Et c'est le même prix à l'Intermarché d'Albertville, rue Pasteur, mais aussi au Leclerc de Tournon.

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1: Eh ben on y est déjà, hein, sur le tout dernier cash code de ce mois de juin. Vous avez envoyé code CODE au 71112. On connaît la combinaison qui déverrouille le coffre depuis une heure. Et on a 250€ dans le coffre ce matin. Tout est turbo fixe, on peut appeler et on espère que ça va décrocher et que ça aura le code du côté de chez Cyril. C'est en train de sonner normalement. Oui, j'ai entendu une petite tonalité. Est-ce que Cyril est en train de nous écouter en ce mardi matin? Est-ce qu'il a entendu le bon code? Il y a une petite heure, c'est toute la question. Ça sonne plus, j'ai l'impression. Allô Cyril? Cyril?
2: Oui.
1: Salut, c'est Clarisse du Réveil, comment ça va?
2: Eh ben ça va.
1: Est-ce qu'on a entendu le cash code ce matin ou pas?
2: Je ne l'ai pas.
1: Ah mince. Oui, bah oui, on va essayer un code, vas-y, tente ce que tu veux Cyril.
2: Eh ben, le 1296.
1: On va voir pour ce 1296. Qu'est-ce que tu faisais à 8h05 que t'as pas entendu le code? Dis-nous.
2: Eh ben, je m'occupais de mon kilo, donc je pouvais pas.
1: Ah mince. Eh ben, c'est pas le 1296 qui ouvre le coffre aujourd'hui. Je suis désolée, Cyril, c'était bien tenté. Par contre, dans tous les cas, ça veut dire qu'on rajoute des sous dans le coffre et ça veut dire que tu pourras bien gagner encore plus de sous. La prochaine fois, il y a 275€ maintenant. D'accord?
2: D'accord.
1: Est-ce que tu veux passer un petit
2: bonjour à vous?
1: Est-ce que tu veux passer un petit bonjour au petit loup tant qu'on y est? Bah ouais.
2: Eh bah ouais, bah bonjour petit loup si tu m'entends. C'était chez la nounou et bah papa il a perdu.
1: Oh mais ça viendra, t'inquiète Cyril. Et c'est tout vient à point qui sait attendre comme on dit. Je te souhaite bonne chance pour la prochaine fois. Vous aussi code 71 si vous voulez jouer. Et du côté des hits on va continuer avec un petit Lady Gaga ce matin dans le réveil de l'été.
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1: Dans moins de 10 minutes, vous gagnez le plein d'essence par ici avec le jeu de la plaque. Vous savez comment ça marche. Juste avant, Jenny et Tame Impala. Jenny qui a eu une surprise. Ouais, je pense qu'on peut qualifier cette surprise. Il y a des scientifiques qui ont découvert une nouvelle espèce de poisson. C'est dans une rivière dans le sud de la Chine. Petit poisson, il fait moins de 9 mm de long. Et là, vous vous dites, quel est le rapport avec Jenny? Eh bien, figurez-vous que la personne qui a découvert ce poisson l'a nommé Brachygobius Jenny, en hommage à notre Jenny, à celle-là. Ouais. Ouais, si on me dit j'ai découvert un poisson, il m'a fait penser à toi. Je sais pas si je le prends, mais vous voyez, mais bon. J'imagine que l'intention était bonne. Tame Impala et Jenny arrivent avant le retour de la plaque, donc.
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0: écoutez Mime Pala Jenny Dracula sur la radio d'Albertville.
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0: Et la plaque qui nous amène du côté d'Eton. Aujourd'hui, on a croisé une Passat là-bas avec l'autocollant à radio. DC192 de lettres, c'est la plaque. Et si c'est la vôtre, il faut m'appeler 0825 740 940 pour partir avec le plein d'essence comme ça. Si vous n'avez pas l'autocollant à radio, vous ne pouvez pas jouer au jeu de la plaque avec nous. Ça se récupère, hein, ça, par contre, l'autocollant gratuitement à Super U, par exemple, à la Bâtie ou du côté de Côté Flamme, si vous êtes à Albertville. Pour la suite des hits partout en Savoie, c'est Brock Desportier et c'est Bob Sinclair sur Hot Radio.
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0: La suite de vos hits ce matin, c'est avec Maroon 5. David Guetta, Jennifer Lopez aussi. Maroon 5 qu'on aurait dû voir en France et puis au final le château de Chambord, non. Ils ont trop chaud, on vient pas.
1: Ouais, ils ont annulé tout le festival, je crois.
0: Ouais. C'est pas dit qu'il y ait de la clim dans les châteaux en 1800, c'est problème quoi.
1: C'est ça.
0: C'est joli, mais on n'avait pas prévu la canicule. L'info et la météo, tiens justement, c'est avec Théo Andrieux sur Hit Radio.
2: Et on commence la journée sous le soleil en Savoie. Il va faire beau au moins jusqu'en début d'après-midi avec juste quelques légers nuages. Par contre, ça va devenir plus électrique à partir de 17-18 heures avec le retour des orages et des averses. Et les températures restent élevées mais un petit peu plus supportables que la semaine dernière. Comptez entre 26 et 28 en fin de matinée à Albertville et jusqu'à 34 cet après-midi à Ugine. À la une, à Monaco, hier soir, une explosion liée à un colis piégé a fait 3 blessés graves d'une même famille ukrainienne. L'un des blessés est un oligarque, Vadim Ermolav. Les faits se sont produits un peu avant 21h à côté de la place des Moulins et il s'agit vraisemblablement d'un attentat d'après le chef du gouvernement monégasque Christophe Mirman. Et notez qu'un individu suspect au visage en partie masqué par un chapeau a été aperçu sur les caméras de vidéosurveillance et serait toujours en fuite. En Savoie, un animateur périscolaire vient d'être renvoyé d'une école primaire de Chambéry car il chatouillait des petites filles. Il s'agit d'un animateur de l'école Valdec-Rousseau. La direction a envoyé un mail dimanche dernier aux parents d'élèves pour leur indiquer le renvoi de cet animateur qui, d'après la direction, aurait eu un comportement plus qu'inapproprié avec plusieurs jeunes filles de l'établissement. En fait, ces jeunes élèves de CM1 et de CM2 ont rapporté que cet animateur leur proposait des jeux impliquant des chatouilles au cours d'une séance d'éducation à la vie affective. La mairie assure que la collectivité prépare une procédure de licenciement. Et vous vous en souvenez sûrement, l'été dernier, le Tour de France féminin était passé par Chambéry. L'expérience avait été une telle réussite que la ville accueillera mercredi 22 juillet le départ d'une étape du Tour de France masculin. Et avec 2 passages des coureurs lors de cette journée, la ville de Chambéry sera d'autant plus mobilisée cette année. Salim Bouziane, adjoint au maire en charge des sports.
3: Ça va être un peu difficile pour les Chambériens, faut pas se cacher, ça impose des contraintes bien évidemment, puisqu'on a le Tour qui repasse chez nous, donc ça veut dire que les routes vont être bloqués du départ jusqu'au deuxième passage, mais ça nous donne une double occasion et ça nous fait vivre 2 fois des émotions, et ça c'est unique et c'est rare, et donc c'est plutôt ça qu'il faut retenir. À mon avis, tous les Chambériens vont se rappeler surtout des 2 passages qui sont uniques que de la contrainte qui va être imposée effectivement à ce moment-là.
2: Et c'est la 17e étape du Tour qui partira de Chambéry le mercredi 22 juillet. Pour l'occasion, de nombreuses animations seront prévues. Par exemple, une fan zone au sein du Carré Curial avec un écran géant qui retransmettra la course.

Guetta, Jennifer Lopez, Save Me Tonight sur notre radio. Oria pour la suite de Noit et Maroon 5 qu'on devait retrouver en France au château de Chambord, mais ça a été annulé en raison de la canicule. Si jamais vous voulez absolument vous faire Maroon 5, la prochaine date la plus proche, c'est à Londres et ce sera le 3 juillet. Ouais, faut pas traîner en fait, c'est vendredi soir 3 juillet, c'est ça? Ouais, c'est ça. Vendredi soir, donc du côté de Londres pour Maroon 5. Et normalement, il fera pas trop chaud. À Londres quand même, j'espère pas. Ils sont déjà là, cela dit, sur notre radio avec Wiz Khalifa.

0: Soraya, soirée mondaine dans ce réveil de l'été. Avant 10h, on va s'écouter un petit Justin Bieber pour nos hits. Justin Bieber qui a fait Coachella cette année, ça a été compliqué à louper, hein. Tout le monde a parlé que de ça. Il a tellement aimé Coachella qu'il vient de ressortir la rediffusion du live en entier du côté de sa chaîne YouTube. On a pu revivre le concert. Si jamais ça vous dit, bah c'est dispo du coup sur YouTube de Justin Bieber en intégralité. Il y avait plein d'invités, notamment The Kid LAROI avec qui il a fait ça en live. If you can be right, yeah, I do the same thing I told you that I never would. On suit ce petit kiff avant 10h. Nike a aussi One Track Mind, c'est calé.
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0: C'est le réveil de l'été, c'est jusqu'à 11h et on profite de cette toute dernière matinée de juin. Déjà.
1: Oui.
0: C'est fou.
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0: Je croyais pas ma mère quand à l'époque elle me disait mais profite, ça passera vite plus tard.
1: C'est sûr.
0: Bon, ils avaient pas tort sur toute la ligne du coup les parents. Jims, soleil pour la suite des Noites, info météo avec Théo Andrieux. Et on commence par la météo Haute Radio.
3: Et on commence la journée sous le soleil en Savoie. Il va faire beau au moins jusqu'en début d'après-midi avec juste quelques légers nuages. Par contre, ça va devenir plus électrique à partir de 17-18h avec le retour des orages et des averses. Et les températures restent élevées mais un petit peu plus supportables que la semaine dernière, comptant entre 26 et 28 en fin de matinée à Albertville et jusqu'à 34 cet après-midi à Ugine. À la une, il s'agit vraisemblablement d'un attentat d'après le ministre d'État de Monaco. La petite ville-État indépendante a été le théâtre hier soir d'une explosion. Un colis piégé a été déposé dans un immeuble par un individu qui a pris la fuite. Trois personnes ont été blessées, dont deux grièvement. Il s'agit d'une famille ukrainienne dont le père est un riche oligarque, la 23e plus grosse fortune d'Ukraine. Le pronostic vital du couple serait engagé, mais leur enfant âgé de 13 ans serait touché plus légèrement. En Savoie, un animateur périscolaire vient d'être renvoyé d'une école primaire de Chambéry car il chatouillait des petites filles. Il s'agit d'un animateur de l'école Valdec-Rousseau. La direction a envoyé un mail dimanche dernier aux parents d'élèves pour leur indiquer le renvoi de cet animateur qui, d'après la direction, aurait eu un comportement plus qu'inapproprié avec plusieurs jeunes filles de l'établissement. En fait, ces jeunes élèves de CM1 et de CM2 ont rapporté que cet animateur leur proposait des jeux impliquant des chatouilles au cours d'une séance d'éducation à la vie affective. La mairie assure que la collectivité prépare une procédure de licenciement. Et c'est devenu un événement sportif incontournable dans les environs et il revient dans un petit peu plus de deux semaines. L'UT4M, l'Ultra Trail qui relie les massifs de Beldon, du Taillefer, de la Chartreuse et du Vercors, se déroulera du jeudi 16 au dimanche 19 juillet. Et pour que cette 14e édition soit aussi réussie que les précédentes, le staff actuel de l'UT4M recherche des bénévoles pour les jours de course. Jean-Yves Costa, bénévole responsable de la communication.
4: Tout le monde peut être bénévole. On a un jeune bénévole là, qui a 17 ans et qui est même maintenant dans le staff. Donc qui est étudiant, donc ça va de 17, 16, 17 ans, donc des mineurs, jusqu'à des personnes d'un certain âge, comme moi, voire un peu plus avancées, et qui sont à la retraite, et qui reviennent comme une grande famille. On a une grande fidélité, parce qu'en fait, ils vivent la course de l'intérieur, et ils donnent de leur temps, parce qu'ils aiment faire ça, ils ont une grande envie de le faire. Donc tout le monde peut être bénévole.
3: Et notez que pour être optimal, l'UT4M nécessite environ 850 bénévoles pour toutes sortes de missions. Si vous êtes intéressé, vous pouvez envoyer un mail à bénévole au pluriel sans accent, @ut4m.fr.
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3: Et pour le litre de samplon 95,10 c'est au total d'Albertville sur l'avenue des Chasseurs Alpins, 1,82€. Chez Leclerc à Tournon, c'est 1,83€, tout comme chez Netto à Frontenex. Et pour le gasoil, c'est à l'Intermarché d'Albertville, rue Pasteur, 1,83€. Même prix à l'Intermarché de Gilly-sur-Isère et également au Leclerc de Tournon.

0: C'est un homme en tournée qui arrive dans le réveil de l'été. Benson Boone, en tournée américaine actuellement. On attend toujours les dates françaises au passage, hein. Benson, si tu nous écoutes depuis là-bas. C'est juste après San Francisco, justement, un petit tour du côté des États-Unis avec Sound of Legend.
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0: San Francisco, Sound of Legend sur la radio des Savoyards avant qu'on retrouve Yael Naïm demain soir du côté des Estivales de Savoie.
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0: C'est bien demain. Je vous en ai parlé un petit peu plus tôt dans l'émission, mais j'étais impatiente, j'avais avancé le concert à ce soir. Ce sera demain, mercredi 1er juillet. Tiens, tant qu'on est dans les dates, vous bloquez votre samedi. 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Il y a Jennifer aussi qui arrive du côté de nos Hit Hot Radio.
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accompagné vers Imagine Dragons sur votre radio. Si vous aimez les jeux vidéo d'ailleurs et que vous avez un peu de temps à venir, peut-être avec les vacances, vous pouvez tester le jeu créé par le chanteur d'Imagine Dragons. Il s'appelle Last Flag.

0: C'est dispo sur Steam depuis avril là, sur les plateformes pour jouer sur ordinateur notamment. Et bah, vous savez quoi, il est plutôt même pas mal noté du tout, 7,5 sur 10 selon les utilisateurs. Ouais, on a encore trouvé un autre talent au chanteur d'Imagine Dragons, quoi. Comme s'il avait besoin de ça. Il en a déjà plein d'autres. Coldplay, tiens, en parlant de gens talentueux, ils arrivent dans ce réveil de l'été qui arrive doucement sur sa fin. Jérémy Frérot aussi. C'est Frérot sur votre radio pour ce mardi matin.
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0: c'est bientôt la fin du réveil de l'été. Et bah oui. En même temps, c'est bientôt 11h, c'est pas les vacances encore non plus, c'est pas la grasse mat à ce point-là. Quoi qu'il y en aura peut-être besoin demain de grasse mat, on sait pas, les Bleus jouent ce soir, je vous rappelle, dans cette Coupe du Monde, 16e de finale, c'est face à la Suède à 23h, donc je vois que des articles là qui me font peur, là. L'équipe de France n'a jamais battu la Suède. Oui, bah écoutez, faut une première à tout, hein. On va s'y mettre ce soir, on va éviter de faire comme les Allemands et de se faire sortir par quelqu'un où c'était vraiment pas prévu. Allez les Bleus, vos pronostics d'ailleurs sur nos réseaux sociaux, Facebook et Insta. Mathilde arrive prendre le relais à partir d'11h. Et pour aller jusque-là, côté hit, Tom Odell et Alex Warren.
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0: Bon mardi matin, bonne fin de matinée, ça y est, hein, on est parti pour 2 heures ensemble. On va profiter évidemment vos hits, Rosé, Bruno Mars, à pâté. J'ai des bonnes nouvelles pour vous, on va pouvoir se rafraîchir ensemble du côté de One Park. J'ai vu votre voiture aussi avec le stickers de la radio. Bah tiens, d'ailleurs je vais commencer par ça, je vais vous rembourser votre plan d'essence après Shakira et Die Die. Tout ça pour vous souhaiter un très bon mardi.
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0: L'hymne du mondial Shakira Burna Boy sur la radio d'Albertville, c'était Die Die. La plaque. Et pour terminer tranquille cette matinée de mardi, je vous ai dit, on a déjà croisé votre voiture avec l'autocollant Haute Radio. C'était du côté d'Eton, une Passat noire avec comme plaque DC192, deux lettres. Si c'est vous, pour que je vous paye le plein, faites-moi un message maintenant hein, sur TikTok, sur Insta, sur Facebook. Faites-moi le message pendant qu'on s'écoute un énorme classique sur Haute Radio, Michael Jackson. 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

Calvin Harris, Howdy Peace Love sur votre radio avant midi pour vous souhaiter un bon appétit. Je vous prépare Somber, il y aura aussi Tate McRae et d'ailleurs H-11h30. Ouais, il nous reste 11h30 avant le coup d'envoi du match des Bleus tout à l'heure. On va se faire ensemble un petit point Coupe du Monde très rapide dans le prochain quart d'heure. Le temps de s'écouter Somber et nous, notre énorme coup de cœur sur votre radio depuis ce début d'année, c'est le remix de Jenny de Tame Impala Dracula pour vous souhaiter.

0: d'ici même pas 10 minutes, point complet sur l'info et la météo. Mais avant midi, je vous l'ai promis, on se fait ensemble un petit point Coupe du Monde. Parce que dans un petit peu moins de 11h10 maintenant, les Bleus vont jouer. Hein, le coup d'envoi de la France pour les 16e de finale, c'est à 23h. Mais c'est pas le seul match. Il y aura aussi Côte d'Ivoire-Norvège à 19h. Et bon, pour les un petit peu plus motivés quand même, on va pas se mentir, à 3h du mat, il y a Mexique-Équateur. Pas besoin d'attendre, hein, nous je vous rassure, pour vos hits, pour se remotiver, le remix d'Offenbach et Star Sailor. Fort to the floor, et je vous prépare aussi Stromae avant midi.
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0: à midi sur votre radio Master KG. Ça, c'est le son de l'été. Jérusalem en approche après le dernier Guetta et Gillo.
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0: David Guetta, Jennifer Lopez arrive à midi. Save me tonight, mais d'abord à la mi-journée. On se fait un point info et météo complète.
2: Et le soleil va rester largement majoritaire cet après-midi en Savoie. On pourrait juste avoir quelques légères averses en fin de journée, mais d'intensité assez faible. Et demain, même s'il y aura toujours des passages ensoleillés, on pourra trouver quelques orages et des petites averses dans l'après-midi. Pour les températures, comptez une maximale de 32 cet après-midi à Albertville. Demain, il fera entre 20 et 23 le matin. Et l'après-midi, ça montera jusqu'à 30 à Bourg-Saint-Maurice et Ugine. À la une, à Monaco, hier soir, une explosion liée à un colis piégé a fait 3 blessés graves d'une même famille ukrainienne. L'un des blessés est un oligarque, Vadim Ermolav. Les faits se sont produits un peu avant 21h à côté de la place des Moulins. Et il s'agit vraisemblablement d'un attentat, d'après le chef du gouvernement monégasque, Christophe Mirman. Et notez qu'un individu suspect au visage en partie masqué par un chapeau a été aperçu sur les caméras de vidéosurveillance et serait toujours en fuite. En Savoie, un animateur périscolaire vient d'être renvoyé d'une école primaire de Chambéry car il chatouillait des petites filles. Il s'agit d'un animateur de l'école Valdec-Rousseau. La direction a envoyé un mail dimanche dernier aux parents d'élèves pour leur indiquer le renvoi de cet animateur qui, d'après la direction, aurait eu un comportement plus qu'inapproprié avec plusieurs jeunes filles de l'établissement. En fait, ces jeunes élèves de CM1 et de CM2 ont rapporté que cet animateur leur proposait des jeux impliquant des chatouilles au cours d'une séance d'éducation à la vie affective. La mairie assure que la collectivité prépare une procédure de licenciement. Et c'est devenu un événement sportif incontournable dans les environs et il revient dans un petit peu plus de 2 semaines. L'UT4M, l'Ultra Trail qui relie les massifs de Beldon, du Taillefer, de la Chartreuse et du Vercors, se déroulera du jeudi 16 au dimanche 19 juillet. Et pour que cette 14e édition soit aussi réussie que les précédentes, le staff actuel de l'UT4M recherche des bénévoles pour les jours de course. Jean-Yves Costa, bénévole responsable de la communication.
3: Tout le monde peut être bénévole. On a un jeune bénévole là, qui a 17 ans et qui est même maintenant dans le staff. Donc qui est étudiant, donc ça va de 17, 16, 17 ans, donc des mineurs, jusqu'à des personnes d'un certain âge, comme moi, voire un peu plus avancées, et qui sont à la retraite, et qui reviennent comme une grande famille. On a une grande fidélité, parce qu'en fait, ils vivent la course de l'intérieur, et ils donnent de leur temps, parce qu'ils aiment faire ça, ils ont une grande envie de le faire. Donc tout le monde peut être bénévole.
2: Et notez que pour être optimal, l'UT4M nécessite environ 850 bénévoles pour toutes sortes de missions. Si vous êtes intéressé, vous pouvez envoyer un mail à bénévole au pluriel sans accent @ut4m.fr.
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2: Et pour le litre de sans-plomb 95,10€, c'est au total d'Albertville sur l'avenue des Chasseurs Alpins, 1,82€. Chez Leclerc à Tournon, c'est 1,83€, tout comme chez Netto à Frontenex. Et pour le gasoil, c'est à l'Intermarché d'Albertville, rue Pasteur, 1,83€. Même prix à l'Intermarché de Gilly-sur-Isère et également au Leclerc de Tournon.

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0: Et bah pour bien commencer les vacances, ou même pour bien profiter ce week-end ou dès la semaine prochaine pour se rafraîchir, direction Wham Park, on a toujours vos invites à vous filer. Si vous n'êtes pas encore inscrit, et bah restez là, en Wham Park c'est pour aller faire du wakeboard, aller faire du ski nautique, aller faire des énormes toboggans. Je vous dis comment vous allez pouvoir vous inscrire et choper vos invites pour toute votre famille après Bruno Mars, I Just Might. Et je vous prépare un énorme classique là dans le prochain quart d'heure.
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0: Les derniers Gims sur votre radio Soleil, bah c'est de circonstance. Hein. Et si avec tout ce soleil, vous cherchez à vous rafraîchir, bah c'est toujours possible.
1: Faites le plan de glisse avec la famille.
0: 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Il faut envoyer FAMILY, F-A-M-I-L-Y, par SMS au 7-11-12 pendant que je vous prépare Lady Gaga pour vous souhaiter un bon appétit et l'énorme classique de Michael Jackson.
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La quête sur votre radio pour vous souhaiter une bonne pause déj, peut-être là, au bureau, dans la voiture, à la maison. Lola Young, Messi arrive. Et si demain matin, vous voulez vous faire 275 euros, je vous explique tout après le

0: À 13h, ce sera le retour de l'info, point complet info et météo avec Théo Andrieux.
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0: Et demain matin, à 8h05, retour du cache-code de l'été. 8h05, Clarisse va continuer de vous donner la combinaison du jour à 4 chiffres. Cette combinaison, elle permet de déverrouiller le coffre-fort du réveil demain. 275 € à venir récupérer avant le début des vacances scolaires. Clairement, quasi 300 balles. Si vous les voulez, c'est maintenant pour vous inscrire un code CODE à envoyer par SMS au 71212 pendant votre pause-déj. La suite des hits, c'est ici Angèle, Justice, What You Want. Et je vous prépare un ancien Rihanna Only Girl.
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1: À 13h sur votre radio, la suite de votre playlist en ce mardi après-midi. Ça se passe avec Ina, avec Louisa aussi et le dernier Jérémy Frérot.
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1: Le retour de vos hits et de vos artistes préférés se fait dans 2 minutes tout pile sur votre radio. Parce qu'avant, à 13h, on file du côté de la rédac théoandrieux.info et météo.
3: Et le soleil va rester largement majoritaire cet après-midi en Savoie. On pourrait juste avoir quelques légères averses en fin de journée, mais d'intensité assez faible. Et demain, même s'il y aura toujours des passages ensoleillés, on pourra trouver quelques orages et des petites averses dans l'après-midi. Pour les températures, comptez une maximale de 32 cet après-midi à Albertville. Demain, il fera entre 20 et 23 le matin. Et l'après-midi, ça montera jusqu'à 30 à Bourg-Saint-Maurice et Ugine. À la une, à Monaco, hier soir, une explosion liée à un colis piégé a fait 3 blessés graves d'une même famille ukrainienne. L'un des blessés est un oligarque, Vadim Ermolav. Les faits se sont produits un peu avant 21h à côté de la place des Moulins. Et il s'agit vraisemblablement d'un attentat, d'après le chef du gouvernement monégasque, Christophe Mirman. Et notez qu'un individu suspect au visage en partie masqué par un chapeau a été aperçu sur les caméras de vidéosurveillance et serait toujours en fuite. En Savoie, un animateur périscolaire vient d'être renvoyé d'une école primaire de Chambéry car il chatouillait des petites filles. Il s'agit d'un animateur de l'école Valdec-Rousseau. La direction a envoyé un mail dimanche dernier aux parents d'élèves pour leur indiquer le renvoi de cet animateur qui, d'après la direction, aurait eu un comportement plus qu'inapproprié avec plusieurs jeunes filles de l'établissement. En fait, ces jeunes élèves de CM1 et de CM2 ont rapporté que cet animateur leur proposait des jeux impliquant des chatouilles au cours d'une séance d'éducation à la vie affective. La mairie assure que la collectivité prépare une procédure de licenciement. Et c'est devenu un événement sportif incontournable dans les environs et il revient dans un petit peu plus de 2 semaines. L'UT4M, l'Ultra Trail qui relie les massifs de Beldon, du Taillefer, de la Chartreuse et du Vercors, se déroulera du jeudi 16 au dimanche 19 juillet. Et pour que cette 14e édition soit aussi réussie que les précédentes, le staff actuel de l'UT4M recherche des bénévoles pour les jours de course. Jean-Yves Costa, bénévole responsable de la communication.
4: Tout le monde peut être bénévole. On a un jeune bénévole là, qui a 17 ans et qui est même maintenant dans le staff. Donc qui est étudiant, donc ça va de 17, 16, 17 ans, donc des mineurs, jusqu'à des personnes d'un certain âge, comme moi, voire un peu plus avancées, et qui sont à la retraite, et qui reviennent comme une grande famille. On a une grande fidélité, parce qu'en fait, ils vivent la course de l'intérieur, et ils donnent de leur temps, parce qu'ils aiment faire ça, ils ont une grande envie de le faire. Donc tout le monde peut être bénévole.
3: Et notez que pour être optimal, l'UT4M nécessite environ 850 bénévoles pour toutes sortes de missions. Si vous êtes intéressé, vous pouvez envoyer un mail à bénévole au pluriel sans accent @ut4m.fr.
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0: Ça y est, on est parti, 16h sur votre radio, c'est Mathis avant le match France-Suède de ce soir, 23h. Eh ben, je vous passe l'hymne du mondial Shakira à Burna Boy.
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0: On écoute Die Die, il y aura aussi Avicii, Aloe Black. Et juste avant le retour de X dans la région, on fait un point sur les infos et la météo en 2 minutes avec Théo Andrieux.
2: Journée instable demain en Savoie, mais c'est encore le soleil qui va être plutôt majoritaire. Il va globalement faire assez beau, mais on devrait quand même retrouver quelques orages et des averses réparties dans la journée. Le temps sera assez variable. Par contre, les températures vont être plutôt agréables, entre 25 et 26 en fin de matinée à Albertville. Et dans l'après-midi, la maximale sera de 29 à Moutier et à Faverges. À la une, un animateur périscolaire vient d'être renvoyé dans une école primaire de Chambéry car il chatouillait des petites filles. Il s'agit d'un animateur de l'école Valdec-Rousseau. La direction a envoyé un mail dimanche dernier aux parents d'élèves pour leur indiquer le renvoi de cet animateur qui, d'après la direction, aurait eu un comportement plus qu'inapproprié avec plusieurs jeunes filles de l'établissement. En fait, ces jeunes élèves de CM1 et de CM2 ont rapporté que cet animateur leur proposait des jeux impliquant des chatouilles au cours d'une séance d'éducation à la vie affective. La mairie assure que la collectivité prépare une procédure de licenciement. Et c'est devenu un événement sportif incontournable dans les environs et il revient dans un petit peu plus de 2 semaines. L'UT4M, l'Ultra Trail qui relie les massifs de Beldon, du Taillefer, de la Chartreuse et du Vercors, se déroulera du jeudi 16 au dimanche 19 juillet. Et pour que cette 14e édition soit aussi réussie que les précédentes, le staff actuel de l'UT4M recherche des bénévoles pour les jours de course. Jean-Yves Costa, bénévole responsable de la communication.
3: Tout le monde peut être bénévole. On a un jeune bénévole là, qui a 17 ans et qui est même maintenant dans le staff. Donc qui est étudiant, donc ça va de 17, 16, 17 ans, donc des mineurs, jusqu'à des personnes d'un certain âge, comme moi, voire un peu plus avancé, et qui sont à la retraite, et qui reviennent comme une grande famille. On a une grande fidélité, parce qu'en fait, ils vivent la course de l'intérieur, et ils donnent de leur temps, parce qu'ils aiment faire ça, ils ont une grande envie de le faire. Donc tout le monde peut être bénévole.
2: Et notez que pour être optimal, l'UT4M nécessite environ 850 bénévoles pour toutes sortes de missions. Si vous êtes intéressé, vous pouvez envoyer un mail à bénévole au pluriel sans accent @ut4m.fr.

0: C'est Mathis, on est parti pour un nouveau 16-20. 16-20 de l'été pour vous accompagner pendant les dernières minutes au taf, en mode vacances là aussi pour certains. J'ai reçu d'ailleurs quelques messages là, je pense à Sarah et Kylian qui m'ont dit qu'ils étaient à la plage en vacances, toujours connectés avec nous. Et bah profitez à fond. Nous on va se rafraîchir parce qu'avant la fin de l'émission, je vais vous filer vos entrées pour aller du côté de Wham Park. On va se rafraîchir ensemble. Inscription maintenant par SMS, vous envoyez Family au 7-11-12. Family 7-11-12. Et puis là on démarre l'émission ensemble avec Tame Impala, Jenny qui arrive. Le remix de Dracula. Il y aura aussi Louisa et Bleu Soleil, c'est une demi-heure de hit qui repart très vite.
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avec Jenny sur la radio d'Albertville. 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La suite, Magic System, classique au travail.

cool pour terminer l'après-midi. Rake, Rogans, Anna Menas sur votre radio. Et puis là, bah, je vous passe le patron. Il a sorti un nouveau hit avec UGL vendredi. Ça s'appelle Shine. David Guetta, Gilo qu'on écoute maintenant. Avec aussi Damien et David juste

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1: À 17h, on fera un nouveau point sur l'actu. L'actu, la météo dans la région, ça sera avec Théo Andrieux et puis le plan de hit revient pour vous accompagner où vous soyez, quoi que vous fassiez. On vous lâche pas, ça va revenir avec Teddy Swims qui est en pleine tournée d'heure. Il passe vraiment partout dans le monde, je sais que là il est au Royaume-Uni en ce moment. Vendredi il sera en Belgique, il manque plus qu'une date en France, moi je peux vous dire. Ah, c'est pas prévu pour le moment mais on l'attend. Teddy Swims, le nouveau Mr. Nolly Loll qui arrive. Avec aussi un petit fort loco, c'est officiel, c'est la playlist de l'été, touche à rien.
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0: fait partie des hits qui font bronzer l'été. Nickel, Farogo et Pepa sur votre radio. La suite, c'est avec le nouveau Teddy Swims, je l'adore. Mister Nolly Lol qui arrive. C'est dans 30 secondes, juste après le top 3.
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0: Pour faire le plein de sa voiture qui roule au 100.95 E10 aujourd'hui à Albertville, où est-ce qu'on va? Direction le Leclerc de Tournon avec 1,83€ le litre. 1,83€, c'est le même prix affiché du côté de l'Intermarché de Gilly-sur-Isère. Et puis sinon, le moins cher pour du samplon, c'est 1,81€ et ça se passe à la Total Access d'Albertville. On continue avec du diesel. Où est-ce qu'on va aujourd'hui à Albertville? 1,83€, c'est le prix que vous trouvez du côté de l'Intermarché d'Albertville sur la rue Pasteur. Leclerc de Tournon, c'est 1,82€ et le moins cher 1,82€ aussi. Ça se passe du côté de l'Intermarché Gilly-sur-Isère. Bonne route sur votre radio.

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1: Vous sortez du taf, ben on profite de la fin d'après-midi ensemble. 17h, c'est Mathis, je vous passe un petit Rosalia pour la suite, avec aussi Gims, c'est Soleil.
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1: Juste avant de faire le plan de 8 ensemble, un point sur les infos et la météo en 2 minutes avec Théo Andrieux.
3: Journée instable demain en Savoie, mais c'est encore le soleil qui va être plutôt majoritaire. Il va globalement faire assez beau, mais on devrait quand même retrouver quelques orages et des averses réparties dans la journée. Le temps sera assez variable. Par contre, les températures vont être plutôt agréables, entre 25 et 26 en fin de matinée à Albertville. Et dans l'après-midi, la maximale sera de 29 à Moutier et à Faverges. À la une, un animateur périscolaire vient d'être renvoyé dans une école primaire de Chambéry car il chatouillait des petites filles. Il s'agit d'un animateur de l'école Valdec-Rousseau. La direction a envoyé un mail dimanche dernier aux parents d'élèves pour leur indiquer le renvoi de cet animateur qui, d'après la direction, aurait eu un comportement plus qu'inapproprié avec plusieurs jeunes filles de l'établissement. En fait, ces jeunes élèves de CM1 et de CM2 ont rapporté que cet animateur leur proposait des jeux impliquant des chatouilles au cours d'une séance d'éducation à la vie affective. La mairie assure que la collectivité prépare une procédure de licenciement. Et c'est devenu un événement sportif incontournable dans les environs et il revient dans un petit peu plus de 2 semaines. L'UT4M, l'Ultra Trail qui relie les massifs de Beldon, du Taillefer, de la Chartreuse et du Vercors, se déroulera du jeudi 16 au dimanche 19 juillet. Et pour que cette 14e édition soit aussi réussie que les précédentes, le staff actuel de l'UT4M recherche des bénévoles pour les jours de course. Jean-Yves Costa, bénévole responsable de la communication.
4: Tout le monde peut être bénévole. On a un jeune bénévole là, qui a 17 ans et qui est même maintenant dans le staff. Donc qui est étudiant, donc ça va de 17, 16, 17 ans, donc des mineurs, jusqu'à des personnes d'un certain âge, comme moi, voire un peu plus avancées, et qui sont à la retraite, et qui reviennent comme une grande famille. On a une grande fidélité, parce qu'en fait, ils vivent la course de l'intérieur, et ils donnent de leur temps, parce qu'ils aiment faire ça, ils ont une grande envie de le faire. Donc tout le monde peut être bénévole.
3: Et notez que pour être optimal, l'UT4M nécessite environ 850 bénévoles pour toutes sortes de missions. Si vous êtes intéressé, vous pouvez envoyer un mail à bénévole, au pluriel sans accent, @ut4m.fr.

0: Vous tombez très très bien parce que pour la suite, nous on va écouter Charlotte Cardin. Et d'ailleurs, si vous suivez un peu Charlotte Cardin sur Instagram, vous êtes peut-être tombé sur son dump, sa publication Insta. Elle nous a montré un peu ses petites vacances. Visiblement, Charlotte Cardin est comme tout le monde en été. Elle aime bien les glaces et les mots croisés. Là, au moins, si vous êtes fan de mots croisés, ça vous fait un point commun avec elle. Charlotte Cardin, je vous la passe dans le retour de la demi-heure de 8. On va s'écouter Feel Good. Avec aussi Sound of Legend.
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0: 9 Legend sur la radio d'Albertville. Et ça y est, on joue ensemble depuis Ugine.
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0: Comme chaque jour, on débarque ensemble sur la plage de Votre Radio. On met les lunettes de soleil et on accueille Camille aujourd'hui. Salut Camille.
2: Salut.
0: Il me semble que Camille, toi, t'es prof et tu corriges les copies de bac en ce moment.
2: C'est ça, on arrive à la fin, oui, ça y est.
0: Ça va, les élèves ont été bons?
2: Eh ben oui, ça va dans l'ensemble.
0: Bon, ça va, il va y avoir des bonnes nouvelles qui vont tomber. Du coup, ça serait bien de se détendre un peu après les corrections. Pourquoi pas ce week-end venir avec nous à One Park?
2: Eh ben oui, carrément.
0: Eh ben du coup, pour ça, on joue à la paillotte. Je te rappelle, il y en a trois devant toi, celle d'Alex et Clarisse, celle de la famille ou alors la mienne. Dis-moi, Camille, tu choisis laquelle?
2: Eh ben écoute, on va prendre la tienne.
0: Eh ben écoute, on vérifie. Nickel.
3: Excusez-moi, je cherche le chemin vers l'autoroute du kiff. On m'a dit que c'était par ici.
0: Bon Camille, prépare la crème solaire et ton maillot de bain. Tu seras avec nous samedi à One Park. Je te file tes 4 places pour le bus Votre Radio. C'est gagné, bravo.
2: Merci beaucoup mon fils, c'est ravi.
0: Avec grand plaisir, franchement, voilà, tu vas pouvoir amener toute la famille. Il y aura une émission spéciale. Tu vas pouvoir profiter de toutes les activités. Water Games, Water Jump, Téléski Nautique, ça va être parfait.
2: Ah super.
0: Bon du coup, tu vas inviter ton fils, qui d'autre?
2: Eh ben écoutez, peut-être ma fille ou peut-être un copain de mon fils.
0: Eh ben voilà, parfait, fais monter les enchères en tout cas. Eh ben écoute, on se retrouve samedi et puis la suite c'est Offenbach, Stars Taylor, 4 des Luna dans les classiques. Et tiens, dis-moi Camille, avec quelle radio tu termines la journée toi?
2: Avec Hot Radio.
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0: Quand on ressort Louis Fonsi, c'est officiel, on est en plein dans le coup. Bienvenue sur Hot Radio, on est ensemble, je vous lâche pas pour la suite. Et bah moi je vous passe Sabrina Carpenter. Elle était la semaine dernière dans les tribunes pendant le match Équateur-Allemagne. Visiblement ça aura pas porté chance à l'Allemagne. Et bah là elle vient faire un petit tour en France, Sabrina Carpenter avec Espresso, juste après Jérémy Frérot.
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0: 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Code 7112 et la suite du plan de 8 avec Karol-G, Nicki Minaj, un petit tout ça. Avec aussi Bruno Mars et David Guetta avant 18h.
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0: Baptiste, on est ensemble jusqu'à 20h sur votre radio avec Karol G et Nicki Minaj. On vient de s'écouter tout ça. Pour la suite, je vous passe celui qui était au Stade de France il y a une semaine et demie. Bruno Mars. Vous avez gagné vos places sur votre radio d'ailleurs. Bruno Mars, I Just Might, David Guetta, Sia. Et juste avant, on fait le point sur le top 3.
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0: Pour faire le plein de sa voiture qui roule le 100.95 E10 aujourd'hui à Albertville, où est-ce qu'on va? Direction le Leclerc de Tournon avec 1,83€ le litre. 1,83€, c'est le même prix affiché du côté de l'Intermarché de Gilly-sur-Isère. Et puis sinon, le moins cher pour du samplon, c'est 1,81€ et ça se passe à la Total Access d'Albertville. On continue avec du diesel. Où est-ce qu'on va aujourd'hui à Albertville? 1,83€, c'est le prix que vous trouvez du côté de l'Intermarché d'Albertville sur la rue Pasteur. Leclerc de Tournon, c'est 1,82€ et le moins cher 1,82€ aussi. Ça se passe du côté de l'Intermarché de Gilly-sur-Isère. Bonne route sur votre radio.

0: Le prochain hit qui arrive, vous l'avez découvert sur TikTok, c'est sûr que vous l'avez déjà entendu. Tempor City que je vous passe avec aussi Avamax, 18h sur votre radio.
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0: C'est Mathis, encore 2 heures ensemble, on est bien, on se détend. Et on démarre une nouvelle heure avec un point sur l'actu et la météo dans la région avec Théo Andrieux.
2: Journée instable demain en Savoie, mais c'est encore le soleil qui va être plutôt majoritaire. Il va globalement faire assez beau, mais on devrait quand même retrouver quelques orages et des averses réparties dans la journée. Le temps sera assez variable. Par contre, les températures vont être plutôt agréables, entre 25 et 26 en fin de matinée à Albertville. Et dans l'après-midi, la maximale sera de 29 à Moutier et à Faverges. À la une, un animateur périscolaire vient d'être renvoyé dans une école primaire de Chambéry car il chatouillait des petites filles. Il s'agit d'un animateur de l'école Valdec-Rousseau. La direction a envoyé un mail dimanche dernier aux parents d'élèves pour leur indiquer le renvoi de cet animateur qui, d'après la direction, aurait eu un comportement plus qu'inapproprié avec plusieurs jeunes filles de l'établissement. En fait, ces jeunes élèves de CM1 et de CM2 ont rapporté que cet animateur leur proposait des jeux impliquant des chatouilles au cours d'une séance d'éducation à la vie affective. La mairie assure que la collectivité prépare une procédure de licenciement. Et c'est devenu un événement sportif incontournable dans les environs et il revient dans un petit peu plus de 2 semaines. L'UT4M, l'Ultra Trail qui relie les massifs de Belledonne, du Taillefer, de la Chartreuse et du Vercors, se déroulera du jeudi 16 au dimanche 19 juillet. Et pour que cette 14e édition soit aussi réussie que les précédentes, le staff actuel de l'UT4M recherche des bénévoles pour les jours de course. Jean-Yves Costa, bénévole responsable de la communication.
3: Tout le monde peut être bénévole. On a un jeune bénévole là, qui a 17 ans et qui est même maintenant dans le staff. Donc est étudiant, donc ça va de 17, 16, 17 ans, donc des mineurs, jusqu'à des personnes d'un certain âge, comme moi, voire un peu plus avancées, et qui sont à la retraite, et qui reviennent comme une grande famille. On a une grande fidélité, parce qu'en fait, ils vivent la course de l'intérieur, et ils donnent de leur temps, parce qu'ils aiment faire ça, ils ont une grande envie de le faire. Donc tout le monde peut être bénévole.
2: Et notez que pour être optimal, l'UT4M nécessite environ 850 bénévoles pour toutes sortes de missions. Si vous êtes intéressé, vous pouvez envoyer un mail à bénévole au pluriel sans accent @ut4m.fr.

0: Bon, ça y est, on va se mettre tranquillement dans l'ambiance. Tout à l'heure, gros match de foot, c'est la France qui va jouer. Après être arrivé premier de notre groupe, eh ben, on est en 16e de finale, hein, c'est fait. À 23h, ça sera France-Suède. Décidément, je crois qu'on va se faire tous les pays nordiques. Et côté pronostic, eh ben, moi j'ai mis quoi? Perso, on va partir sur un petit 2-1 pour la France. On y croit. Eh ben, n'hésitez pas, hein, vos pronostics, ça se passe toute la soirée. Insta, Facebook de la radio. Et puis moi, je vous passe l'hymne du mondial, justement. Shakira, Burna Boy qui arrive. Die, die. Avec aussi Alex Moran.
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0: Peut-être que vous êtes du côté du Chériac, ça rentre du taf tranquille avec Shakira et Burna Boy sur la radio d'Albertville.
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0: Et est-ce qu'on vous a vu au Chériac? Eh ben, je crois pas, non. Non, du côté d'Eton, sur la route du fort, une Passat noire aujourd'hui, immatriculée DC192 de lettres. C'est votre voiture, c'est gagné. Vous m'appelez, mon numéro c'est le 0825 740 940. La suite. Angèle après Sophie Elise Dexter, classique autre radio.

Vous rejoignez les apéros entre potes, vous avez fait clairement le meilleur choix pour terminer la journée. C'est votre radio, c'est Mathis, et d'ailleurs demain sera mercredi, un jour de sortie ciné. Bon, ça va, on a plutôt pas mal été servi les dernières semaines côté ciné, notamment avec Toy Story 5 qui est arrivé, Les Mignons aussi la semaine dernière. Et puis là, demain, ça sera la sortie de Supergirl. D'ailleurs, je vous rappelle le bon plan. Jusqu'à demain, c'est la fête du cinéma. Il y a toutes les places de ciné qui sont à 5€ seulement. Je vous laisse en profiter tranquillement, pourquoi pas, pour terminer la journée. Et puis là, la playlist de l'été continue avec K-Pop Demon Hunters qui arrive. Et juste avant, voici Tame Impala Jenny sur votre radio.

0: entre nous, c'est clairement la meilleure playlist de la région pour terminer la journée. Tous les jours cette semaine, on est ensemble, c'est le 16-20 de l'été qui continue, le soleil qui va se coucher d'ailleurs tout à l'heure, hein, sur les coups de 21h25. Et justement, bah, je vous rappelle qu'il y a un événement à pas manquer, ça se passe depuis vendredi, et ça va se terminer jeudi. Il y a des pluies d'étoiles filantes qui sont visibles partout en France tous les soirs après 22h30. Apparemment, on pourrait voir entre 2 et 100 météores par heure. Voilà, matez pourquoi pas avant le match des Bleus de ce soir. C'est une proposition après, à vous de voir. Avant 18h, je passe Dao avec MC Solar, comme Caroline. Avec aussi Pink. C'est dans même pas 2 minutes 30.
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0: What About Us, Pink sur votre radio. Et What About les stations les moins chères? Et ben on fait le top maintenant. Et juste après, il y aura Zao avec MC Solar.
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0: Pour faire le plein de sa voiture qui roule le 100.95 E10 aujourd'hui à Albertville, où est-ce qu'on va? Direction le Leclerc de Tournon avec 1,83€ le litre. 1,83€, c'est le même prix affiché du côté de l'Intermarché de Gilly-sur-Isère. Et puis sinon, le moins cher pour du samplon, c'est 1,81€ et ça se passe à la Total Access d'Albertville. On continue avec du diesel. Où est-ce qu'on va aujourd'hui à Albertville? 1,83€, c'est le prix que vous trouvez du côté de l'Intermarché d'Albertville sur la rue Pasteur. Leclerc de Tournon, c'est 1,82€ et le moins cher 1,82€ aussi. Ça se passe du côté de l'Intermarché Gilly-sur-Isère. Bonne route sur votre radio.

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1: 19h sur votre radio, on est parti pour une nouvelle heure de 8 en mode vacances. Si vous avez la chance d'y être, Gwen Stéphanie et Con, juste après David Guetta.
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1: Ouais, c'est officiel, c'est une nouvelle heure qu'on démarre ensemble. Avec aussi un point sur l'actu de la région, avec Théo Andrieux, on commence par la météo.
3: Journée instable demain en Savoie, mais c'est encore le soleil qui va être plutôt majoritaire. Il va globalement faire assez beau, mais on devrait quand même retrouver quelques orages et des averses réparties dans la journée. Le temps sera assez variable. Par contre, les températures vont être plutôt agréables, entre 25 et 26 en fin de matinée à Albertville. Et dans l'après-midi, la maximale sera de 29 à Moutier et à Faverges. À la une, un animateur périscolaire vient d'être renvoyé dans une école primaire de Chambéry car il chatouillait des petites filles. Il s'agit d'un animateur de l'école Valdec-Rousseau. La direction a envoyé un mail dimanche dernier aux parents d'élèves pour leur indiquer le renvoi de cet animateur qui, d'après la direction, aurait eu un comportement plus qu'inapproprié avec plusieurs jeunes filles de l'établissement. En fait, ces jeunes élèves de CM1 et de CM2 ont rapporté que cet animateur leur proposait des jeux impliquant des chatouilles au cours d'une séance d'éducation à la vie affective. La mairie assure que la collectivité prépare une procédure de licenciement. Et c'est devenu un événement sportif incontournable dans les environs et il revient dans un petit peu plus de 2 semaines. L'UT4M, l'Ultra Trail qui relie les massifs de Beldon, du Taillefer, de la Chartreuse et du Vercors, se déroulera du jeudi 16 au dimanche 19 juillet. Et pour que cette 14e édition soit aussi réussie que les précédentes, le staff actuel de l'UT4M recherche des bénévoles pour les jours de course. Jean-Yves Costa, bénévole responsable de la communication.
4: Tout le monde peut être bénévole. On a un jeune bénévole là, qui a 17 ans et qui est même maintenant dans le staff. Donc est étudiant, donc ça va de 17, 16, 17 ans, donc des mineurs, jusqu'à des personnes d'un certain âge, comme moi, voire un peu plus avancé, et qui sont à la retraite, et qui reviennent comme une grande famille. On a une grande fidélité, parce qu'en fait, ils vivent la course de l'intérieur, et ils donnent de leur temps, parce qu'ils aiment faire ça, ils ont une grande envie de le faire. Donc tout le monde peut être bénévole.
3: Et notez que pour être optimal, l'UT4M nécessite environ 850 bénévoles pour toutes sortes de missions. Si vous êtes intéressé, vous pouvez envoyer un mail à bénévole au pluriel sans accent @ut4m.fr.

0: C'est Mathis jusqu'à 20h, on vous lâche pas. Et d'autant plus si vous bossez de nuit là, si vous taffez dans les hôpitaux, les restos, les bars, même tous les policiers, les pompiers qui nous écoutent, on pense fort à vous là. N'hésitez pas à nous écrire à l'Insta, le Facebook de la radio, sont là pour ça. Et puis toute la soirée, on garde le sourire ensemble. Games, le tout dernier, je vais vous passer Soleil. Avec aussi Lady Gaga et le classique de Kesha, tout ça pour redémarrer une demi-heure de hit. Vous restez avec nous, parfait, vous avez fait le meilleur choix.
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0: On ramène un peu de soleil comme on peut avec Gims et Soleil sur la radio d'Albertville.
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0: 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La suite des hits, Take, juste après Kesha, classique Hot Radio.
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N'oubliez pas, c'est Trending Season qu'on vient de s'écouter sur votre radio. Dua Lipa qui est une grande fan de lecture, hein. D'ailleurs je vous rappelle, elle a même organisé des clubs de lecture un peu partout dans le monde. Et info qui est tombée le week-end dernier, Dua Lipa qui va ouvrir une bibliothèque dédiée aux livres censurés. Ça se passe au Portugal à Porto, ça va s'appeler The Manifesto Library. Et il y aura une centaine de livres de dispo. La suite du plan de hit, pour rentrer de la salle de sport peut-être, Ed Sheeran, juste après Sound of Legend.

0: Ça s'appelle 21 avec 21 titres dessus, des collabs de dingue, hein, dont Snoop Dogg, David Guetta, French Montana aussi. Autant vous dire qu'il a pas fait les choses à moitié. Et sur l'album, là-bas, il y a ce hit, Jamaican Bam Bam avec Solto, je vous le prépare. Avec aussi Justin Bieber, et on devrait réussir à se caler avant 20h un petit Rosalia et The Weeknd.
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0: moment parfait pour terminer l'émission Justin Bieber sur votre radio. Nous, on va se retrouver demain à partir de 16h en direct. Et pour se quitter, le perdu était là. Rosalia et The Weeknd qui arrivent. On va s'écouter La Fama. Nickel. Il y aura aussi UGL Solto comme promis. Et juste avant, une dernière fois, le top.
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0: Pour faire le plein de sa voiture qui roule au 100.95 E10 aujourd'hui à Albertville, où est-ce qu'on va? Direction le Leclerc de Tournon avec 1,83€ le litre. 1,83€, c'est le même prix affiché du côté de l'Intermarché de Gilly-sur-Isère. Et puis sinon, le moins cher pour du samplon, c'est 1,81€ et ça se passe à la Total Access d'Albertville. On continue avec du diesel. Où est-ce qu'on va aujourd'hui à Albertville? 1,83€, c'est le prix que vous trouvez du côté de l'Intermarché d'Albertville sur la rue Pasteur. Leclerc de Tournon, c'est 1,82€ et le moins cher 1,82€ aussi. Ça se passe du côté de l'Intermarché de Gilly-sur-Isère. Bonne route sur votre radio.

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